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Bonjour à tous, bienvenue dans votre émission du Bal à Papa sur Fréquence Mutine 103.8 de la bande FM en compagnie de Martine. Ah, une belle semaine, ma foi. Bon, à part hier où il a plu quand même un petit peu. Il faut bien qu'on ait aussi un petit peu de pluie. Enfin, espérons que ça va durer. Nous sommes le dimanche 10 mai et nous fêtons les fêtes de Jeanne d'Arc, puis Estelle, Achille, Rolande, l'Ascension, donc c'est férié encore jeudi, et Mathias, Denise, Honoré et dimanche prochain, Pascal. Merci pour vos jolies cartes, courriers et mails. Je vais vous souhaiter une très belle matinée musicale et pour vos dédicaces, eh bien je vous attends au 02 98 05 07 96 05 07 96. Aujourd'hui, nous démarrons avec Jean-Désiré Bailly et une valse, Vacances en Corrèze. Alors à tout de suite.

Et voilà, c'était Jean-Désiré Bailly. Alors, pour commencer, nous allons revisiter un tout petit peu l'Eurovision. Je pense que vous avez entendu parler, et pas beaucoup, parce que, pour ma part, en tout cas, je n'ai pas entendu parler beaucoup. L'Eurovision, c'est donc samedi prochain, le 16 mai. Et la personne qui nous représente, c'est Monroe. Donc, je n'ai pas entendu non plus sa chanson, donc je ne peux pas vous dire ce que c'est. C'est une jeune fille, en tout cas, mais bon. Alors, nous démarrons avec André Claveau, « Dors, mon amour ». C'était en 58 pour la France.

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Jacqueline Boyer, Tom Piribi, et c'était pour la France en 1960. Et pour me joindre, le 02 98 05 07 96 05 07 96.

Claudio Capéo. Ça va. Et ça sera pour le plaisir personnel d'André, ainsi que pour Hélène.

Les Sweet People. Concerto pour un été. Et ça sera pour le plaisir personnel de Monique de Lannilis.

Démistroussos, on écrit sur les murs. Et ça sera pour Gégé et Malou de la part d'Anne-Marie et Jean. Et ce sera également, eh bien, pour Gégé de la part de Malou de Plouzané.

Jean-Claude Pascal, « Nous, les amoureux », et c'était pour le Luxembourg en 1961.

Mireille Mathieu, mille colombes. Et ça sera pour Annick, Marie-Thérèse, Daniel et pour Martine. Merci beaucoup.

France Gall, avec Poupée de cire, poupée de son. Et c'était pour le Luxembourg en 1965.

Dominique Moisan, Ohé marin. Et ce sera pour le plaisir personnel de la cigale, pour son plus grand plaisir, et sans oublier Martine. Merci beaucoup.

Et voilà, c'était Dominique Moisan. Et pour me joindre, le 02 98 05 07 96. 05 07 96. Frida Bocara, un jour un enfant. Et c'était pour la France en 1969. Semble-t-il que c'était la dernière fois que nous avons été vainqueurs à l'Eurovision.

Franck Michael. Toutes les femmes sont belles. Et ce sera pour l'anniversaire de Jean, 77 ans aujourd'hui, de la part d'Anne-Marie. Bon anniversaire, Jean.

Les Sweet People, savoir donner. Et ce sera pour Marie-Thérèse, Annick, Daniel, sans oublier notre fidèle Martine. Merci beaucoup.

John Williams. Et ça sera la chanson de Lara. Et ça sera pour le plaisir personnel d'Yvette.

Franck Michael, écoutez les femmes. Alors, ce sera... Ça sera pour Monique de Lannilis, de la part d'Anne-Marie.

Gianni Franco, une goutte de pluie. Et ça sera pour les 77 ans de Jean, sa chanson fétiche de la part d'Anne-Marie. Gros bisous, Jean.

0: Et voilà, c'était Silver Burlot. Et pour me joindre, le 02 98 05 07 96. 05 07 96. Georges Chelon, le père prodigue. Et ce sera pour André, pour son plaisir personnel, ainsi que pour Hélène.
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1: Les Sweet People, Marin. Et ça sera pour le plaisir personnel d'Annick.

Corinne Hermès, Si la vie est cadeau. Et c'était pour le Luxembourg en 1983.

Tino Rossi, le tango bleu. Ça sera pour Anne-Marie et Jean, ainsi que pour Martine, de la part de Monique de la Nilis. Merci.

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Franck Michael, les gens d'ici. Ça sera pour Madame Boulic, sa sœur, Annick de Kerango, Annick et Louis de Bellevue, et pour Martine, de la part d'Anne-Marie. Merci beaucoup.

Frédéric François, à tous ceux qu'on aime. Et ça sera pour ma maman que j'aime. Ah.

vous avez appris aussi sans doute le décès de Chantal Nobel, qui avait joué dans Château Vallon, superbe, joli programme, joli feuilleton, romantique et tout. Et enfin bon, c'était bien, elle avait 77 ans. Et donc la chanson de Château Vallon, c'était Herbert Léonard pour le plaisir. Alors je vous l'ai mise.

Et voilà, pour le plaisir, c'était, on avait vraiment des beaux feuilletons à l'époque, hein, faut dire ce qui est. Nous allons terminer avec Roger Sy, l'étoile des troubadours. Et ça sera pour Fabienne et Jacques Duguelmeur, de la part d'Anne-Marie. Je vais vous souhaiter un bon dimanche, une bonne semaine, un jour férié. Alors attention pour le courrier, parce que, évidemment, les peteteux ne travaillent pas ces jours-là. Et donc, pour m'écrire, c'est le Balapapa, 20 rue Léon Nardon, 29 200 Brest, ou bien martine.balapapa@yahoo.fr. Bon dimanche à tous !

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Vous êtes à l'écoute de la chanson française sur la cassette numéro 636 face A, enregistrée le 6 novembre 93 par Marcel. Il propose la valse du troisième âge par Jean-Désiré Bailly, son orchestre, ses chanteurs.

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0: Hey hey, salut à vous amis rockeuses, amis rockeurs, et soyez les bienvenus dans cette nouvelle édition de Rock à la Casbah, émission 916 que nous venons d'ouvrir avec le groupe anglais Ulrika Spacek et leur album Expo. Le morceau qu'on vient d'écouter, c'est Showroom Poetry, et cet album est sorti il y a quelques jours sur le label Full Time Hobby, qui lui aussi est anglais. Pour cette émission, je suis en compagnie de Raph et Bingo. Salut.
1: Salut.
2: Salut Jordan.
0: Notre ami Julien qui n'est pas là aujourd'hui, mais qui nous retrouvera, je pense, la semaine prochaine, puisque oui, la semaine prochaine nous serons également aussi, petit teasing, avec notre ami Vico,
1: le community manager
0: de la Casbah.
2: Il va y avoir une belle équipe.
0: Voilà. Non, on ne dévoile rien sur tout ce qui est prévu la semaine prochaine. On retrouvera au milieu de l'émission notre ami Bruno depuis sa boutique Dangerous, qui nous fera découvrir de nouveaux titres de sa sélection. On va faire un petit tour de table. Raphaël, qu'as-tu amené? Les titres courts.
1: Si on a le temps, on ira en Espagne. Oui. Et sinon, c'est aux États-Unis. On fait un petit retour des groupes. Ça faisait 10 ans qu'ils n'avaient rien sorti. Et d'un coup, les deux ont sorti en même temps quelque chose.
0: Ouais. Il y en a un, j'aime vraiment beaucoup. On avait beaucoup aimé ce qu'ils avaient fait, vous verrez. Et toi, notre ami Bingo?
2: Afrique du Sud, Berlin, Boston, New York, Belgique, tout ça concentré en deux artistes. Ça fait pas mal.
0: Ah ouais, c'est beau, les métissages. Et quant à moi, écoutez, je suis venue avec le disque vedette de cette émission, donc Ulrika Spacek. Et puis, je suis venue avec les titres qu'on va écouter tout de suite, puisque c'est moi qui commence cette émission avec Adult DVD. C'est un groupe dont je me rappelais plus, en fait. Enfin, je me rappelais ce nom quand même.
2: On en avait passé, il me semble que t'en avais passé.
0: Ouais, Raphaël, c'est peut-être Raph, hein. Je les avais vus en concert sur ce super festival Hop Hop Hop à Orléans il y a de ça au moins un an, je pense, un an et demi. C'était sur l'édition 2024 qu'ils avaient joué, et ils avaient pas mal fait parler d'eux, puisque sur scène c'est vraiment c'est de la dance rock, synthé punk. Et à vrai dire, c'est vrai que quand t'écoutes cette musique, t'as juste envie de danser. Hein, voilà, tout clairement. Là, c'est juste un single qui est sorti, qui s'appelle Real Tree Lee. C'est un groupe qui s'est fondé pendant le confinement. Comme quoi, il y a des groupes qui sont restés.
2: Ils regardaient des DVD ou c'était...
0: Non, je sais pas. Ouais, non, c'est un délire. Non, il n'y a pas trop de lien. En tout cas, il n'est pas question de porno dans leur musique, hein, a priori. Et ce single est sorti donc chez Fat Possum Records. On l'écoute tout de suite. Real Tree Lee.

0: Sam Snitchy et ce morceau Throw It Out, extrait de son deuxième album Second Horse Force ou Two Horse Force, sorti sur le label Voodoo Rhythm Records, le fameux label de notre ami
1: Reverend Pittman.
0: C'est le deuxième album qui sort de Sam Snitchy. Il en est pas à son coup d'essai, Sam Snitchy, c'est un mec qui s'appelle Melker, qui a plein de noms, qui fait de la musique depuis 30 ans, voilà, sur la scène punk suisse et européenne, hein, mais c'est seulement son deuxième album sur ce label. Et figurez-vous qu'à la batterie, il y a notre ami Tommy Chansorn, qui était le batteur de Faye Baba, qu'on avait sorti donc... On avait sorti ce disque avec notre label Casbah Records. Voilà, à suivre. Le disque n'est pas encore sorti.
1: D'ailleurs, maintenant, on passe sur un disque qui, lui, est sorti en fin d'année 2025. Il est sorti sur deux labels, Wild Honey Records, les Italiens, et aussi chez Dirtnap Records. Et ça, c'est une habitude pour ce groupe, puisque Dirtnap est un des plus beaux, pour moi, labels de punk américain.
0: Ça faisait longtemps qu'on n'avait pas parlé de Dirtnap.
1: Ouais,
0: hein.
1: Qu'on n'a pas parlé de Dirtnap, qui ne sortent pas grand-chose en ce moment. En tout cas, là, c'est Radioactivity. Ça fait 10 ans qu'ils n'avaient rien sorti. Le dernier album... Silent Kill daté de 2015. La grosse nouveauté, c'est que jusqu'à présent, Radioactivity, c'était Mark Ryan, qu'on retrouve aussi dans les Merkel Men, et Jeff Burke. Et maintenant, on ne parle que de Jeff Burke dans toutes les bios. Il y a Mark, il est parti, il est out.
0: Ils se sont engueulés.
1: Je pense qu'ils se sont engueulés sévère parce qu'il n'y a même pas une ligne sur lui, un petit bisou, okay. Il n'y a plus rien.
2: C'est même pas un petit hommage. Purge.
1: C'est la purge complète. En tout cas. Cet album, c'est un bon disque, c'est pas le meilleur disque. Ils ont voulu, il y a toujours ces mélodies accrocheuses, il y a toujours ce côté un peu pop dans le chant, alors que le morceau déboule à une vitesse folle. On est rarement en dessous de 180 BPM, normalement, dans les Radioactivity. Ouais. Et là, par contre, peut-être parce que Mark est parti, en tout cas, Jeff ralentit les morceaux. Des fois, on est même sur des morceaux avec des guitares folk. Et c'est
0: il fait de l'Americana, tu veux dire?
1: Non, il va pas dans l'Americana, mais c'est pas non plus une réussite complète. Malgré tout, il y a quand même 3 titres que j'ai beaucoup aimés. Peut-être parce que c'était ceux qui se rapprochaient plus des anciens titres. En tout cas, cet album, ça vaut quand même le coup d'aller jeter une oreille dessus. Peut-être que vous serez plus attiré que moi dessus. En tout cas, dans les 3 titres que j'ai préférés, il y en a un qui s'appelle Why. Et je trouve que c'est vraiment les Radioactivity comme je les aime, avec cette basse ultra tendue, ultra sèche, et c'est ultra court, ça dure 1 minute 30. Ouais.

0: je vous avais prévenu, rapide, c'était efficace. Rapide, efficace, Why de Radioactivity. Et leur album donc, qui est sorti fin d'année 2025, il s'appelle Time Won't Bring Me Down. Voilà, allez jeter une oreille sur ce disque, il y a vraiment quelques morceaux qui sont excellents, en tout cas dans cette veine, dans la veine de ce morceau Why. Et puis dans
1: ce chant qui est très mélodique.
0: Toujours, ouais. Ça a toujours été comme ça. Dans le retour...
1: Oui,
0: des groupes qu'on aimait bien aussi,
1: les
0: Mrs. Magician qui ressortent un 45 tours et donc pour l'instant deux titres, mais un seul titre seulement disponible sur les plateformes en streaming. Ça sort chez Swami Records, l'album de John Reese, et bah voilà, c'est toujours assez cool. Moi j'aime, il y a aussi cette voix qui est reconnaissable de Jacob Turnblom, et bah voilà, c'est une réussite. Il y a un petit clin d'œil à un groupe.
1: C'est des vieux morceaux ou
0: Non, c'est une nouveauté.
1: C'est une nouveauté.
0: Okay. Vous verrez dans le morceau, on verra si. Je pense que vous allez trouver. Il y a un petit clin d'œil à un morceau ancien des années 80. On écoute tout de suite le morceau High Resolution.
1: C'est le jeu.

0: Il est temps pour nous de retrouver notre cher Bruno dans Rock à la Casbah. Salut Bruno.
1: Et salut à tous.
0: Alors aujourd'hui, deux rééditions dans ta chronique Danger House.
1: Oui, on va attaquer avec un album qui était épuisé depuis beaucoup trop longtemps, qui est une de pierre d'angle du rock australien du 21e siècle. C'est le deuxième Eddie Current's Suppression Ring, Primary Colors. Album incroyablement influent, qui a vraiment mis sa patte sur le son de tout ce qu'on n'écoute maintenant depuis 10 piges, qu'on qualifie au sens très large et un peu stupide de post-punk. Mais vraiment, voilà, Eddie Current, Primary Colors, c'est leur deuxième album. Le premier était super, un peu plus classique rock. Et avec celui-ci, il y a vraiment leur son. Donc c'est aussi la mise en avant de Mickey Young, leur guitariste qui est devenu un producteur, masterizer, sorcier de studio, archi demandé à travers le monde, pour poser cette couleur justement sonore. C'est Goner, donc, qui réédite, qui était le label original, qui réédite aux USA cet album. On va écouter un des morceaux que j'adore, mais bon, tous seraient diffusables, c'est une perfection absolue. On va écouter I Admit My Fault, c'est le premier morceau de la phase B. C'est donc Eddie Current's Suppression Ring, c'est la réédition de leur mythique album Primary Colors.

0: Et après Eddie Current, Suppression Ring et l'album Primary Colors, on va aussi avec un album, on va continuer avec un album culte, le premier groupe de Joe Strummer.
1: Oui, les 101ers, qu'on appelait les 101 premiers en France. Donc les 101ers,
0: ouais, c'est pour ça que je t'ai laissé prononcer. Hein.
1: J'ai bien compris, tu voulais pas prendre de risques. Et donc voilà, c'est vraiment le groupe pré-clash de Joe Strummer, 76-77. Évidemment un peu moins pop vu l'époque, mais quand même avec vraiment des morceaux intéressants. On a entre le pub rock, la power pop, des choses assez addictives, assez classiques, mais vraiment on reconnaît la voix de Joe, ce qui est déjà un énorme atout. Et donc ça vient d'être réédité, l'album s'appelle Elgin Avenue Breakdown. Il était plus ou moins, déjà à l'époque quand il est sorti, c'était plus ou moins un bootleg parce qu'ils n'avaient fait officiellement que deux singles qui regroupaient l'ensemble des sessions. Et on va écouter un des morceaux que j'adore qui s'appelle Kiss to Your Heart, qui est un vrai tube power pop. Donc c'est les 101ers et Joe Strummer, Kiss to Your Heart.

0: King Strummer dans Rock à la Casbah, c'était Bruno, notre ami disquaire depuis sa boutique Dangerous pour sa sélection hebdomadaire, oui.
1: Est-ce que je peux dire quelque chose, oui, s'il vous plaît, parce que il a passé Eddie Curran, oui, qui est australien.
0: Tout à fait.
1: Et ce week-end à Valence, il y a un super concert des Unknowns. Alors ne pas confondre les Unknowns de Bruce Joyner, un groupe américain. Les Unknowns, c'est un très très bon groupe de rock garage australien avec des membres des Chats. Il y a pas mal
0: de.
1: Et c'est un concert qui est gratuit, qui aura lieu à Bourg-lès-Valence. C'est dans la Drôme, juste à côté de Valence. Et il y a également un autre groupe, c'est le groupe, je sais plus comment il s'appelle, les Gunlocks.
0: The Gunlocks, c'est un groupe drômois.
1: C'est un groupe drômois et c'est eux qui organisent ce concert. Ouais. Donc prix entrée.
0: C'est la Sauffeuse.
1: Ouais, ça doit être ça. C'est ça. Ceux qui font un festival. En tout cas, c'est prix libre.
0: Au Vacarmexki.
1: Pour les
0: Valence. On arrive au disque vedette de cette émission. On part en Angleterre rencontrer Ulrika Spacek. Ce sont que des garçons dans ce groupe qui viennent de changer de label. Ils viennent de signer chez Full Time Hobby pour ce quatrième album qui s'appelle Expo. J'en avais déjà parlé, alors j'ai passé un morceau il n'y a pas très longtemps, mais j'avais déjà parlé de leur précédent album que j'avais beaucoup aimé. C'est des garçons qui explorent, je trouve, beaucoup de genres musicaux, de genres du rock en tout cas. Ils font du rock psyché, mais à la fois on va trouver du trip-hop, on va trouver du post-punk, un peu du crowd, du shoegaze. Enfin voilà, c'est vraiment des explorateurs, ils bidouillent, ils font plein de trucs. Et alors je sais pas si c'est difficile peut-être de trouver une unité dans cet album. Parce que c'est vrai que par moment, on fait un peu des grands écarts entre le trip-hop et puis des trucs plus psychés. Mais après tout, le trip-hop, c'est un peu psychédélique.
1: Je trouvais qu'il y avait beaucoup d'audace dans ce disque.
0: Ouais,
1: t'en avais passé un titre. Il y avait un petit côté Manchester aussi. Et il y a un des titres, alors je sais pas si on l'a sélectionné ici, mais qui nous faisait penser à Radiohead aussi.
0: Oui,
1: le côté Kid A, guitares plutôt en retrait. Belle voix du chanteur aussi.
0: Ouais, très belle voix. Il y a des petit côté Massive Attack aussi dans certains morceaux. Enfin voilà, chouette album qui est sorti au début de ce mois de février, donc sur le label Full Time Hobby Ulrika Spacek. On écoute donc Square Root of Known, extrait de Expo, et ce sera suivi de This Time I'm Present.

Ulrika Spacek et le morceau This Time I'm Present, extrait de leur album Expo. C'est le disque vedette de cette émission et vous découvrirez un nouvel extrait en fin de Rock à la Casbah. Il est temps de passer bien la chronique de Bingo. Attention.

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L'Americana en mode décontracté, il faut la chercher actuellement chez Turner Cody et son armée suisse des Soldiers of Love avec Nicolas Michaud en porte-drapeau. Out for Blood est le nouvel et possiblement dixième album du bostonno new-yorkais barbu et hirsute. Sorti le 6 février chez Captain Records, il regorge de titres country folk, de boogies à la cool, de séduisantes ballades laid-back. Comme chez Adam Green et Herman Dune, pas étonnant car il a composé pour ses artistes et les a même accompagnés sur scène à la basse. Un jour, le grand public saura que Turner Cody est à fréquenter absolument. La preuve avec Drinking in the Land of Lincoln, Turner Cody and the Soldiers of Love.

0: C'était Turner Cody et ses Soldiers of Love. Alors petite précision, Nicolas Michaud est belge et pas suisse, mais voilà, je parlais d'armée suisse pour faire une boutade. Désormais basée à Berlin, l'artiste sud-africaine Lucy Kruger peut s'exprimer en toute liberté et sans aucun carcan, entre calme et tempête, un peu comme si Suzanne Vega faisait du post-rock. Lucy Kruger et ses Lost Boys vous feront possiblement penser à Dry Cleaning. Je suis sûr que ça va plaire à la camarade Jordan.
1: Ça me plaît déjà.
0: C'est charnel, lyrique, électrique, la rythmique est parfois à la limite de l'indus. C'est en tout cas un bel ovni sonore. Le nouvel album de cette Lucy Kruger s'intitule Pale Bloom et il sort chez Unique Records. En extrait, voici Ambient Hit.

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0: J'ai vu que t'avais aimé Raphaël.
1: Oui, beaucoup.
2: Lucy Kruger and the Lost Boys, j'adore. Super découverte, ambient hit. Merci.
0: Plaisir.
2: On arrive à la fin de cette émission, évidemment. On n'avait pas le temps de passer les deux titres qu'on avait prévus.
1: Les trois autres.
2: Trois. Non, mais ça suffit.
1: On est trop généreux.
2: Non, ça ne marche jamais, ça. Je dois vous rappeler que cette émission est réalisée en direct et elle est enregistrée dans le studio de Radio Méga à Valence dans la Drôme, que nous sommes multi-rediffusés sur plein de radios associatives ici et ailleurs que l'on salue. Vous pouvez retrouver notre podcast sur notre site casbah-records.com. Vous pouvez également retrouver de temps en temps peut-être quelques articles ou non, en ce moment il n'y a pas grand-chose.
0: Il va y avoir un live report de je ne sais plus quel groupe et possiblement un article sur voire une interview de The Unknowns.
2: Ah super.
0: Mais réalisé depuis l'Australie.
2: Parfait. Bah, écoute, hein, comme quoi, les ponts se font entre Valence et l'Australie. Vous entendez en fond Ulrika Spacek, le nouveau morceau extrait de leur album Expo, c'est Incomplete Symphony. L'album est sorti au début du mois sur le label anglais Full Time Hobby. Et c'était le disque vedette de cette émission. On se retrouve la semaine prochaine, évidemment. 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
2: Oui, be cool. 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
3: If it bleeds, we can kill it.
4: What the hell is supposed to do, you moron?
5: Do as I say. Now pick up what you can and run.
6: Le téléphone
5: n'était
6: pas en dérangement.
7: L'avait caché dans le fromage blanc. Fais un effort. Ma patience a des limites, mais il ne faut pas exagérer.
8: Yippee-ki-yay, motherfucker.
9: Bienvenue dans la quatrième émission, l'émission du bon goût cinématographique. Si vous êtes là, c'est que vous aimez le cinéma. Je suis Stork et je vous accompagne au long de cette prochaine heure, durant laquelle nous allons poursuivre notre aventure dans la franchise Halloween, en abordant cette fois trois suites qui composent à la fois la timeline originale de la saga, mais aussi une trilogie à part entière. Oui, c'est compliqué pour pas grand chose, mais sinon ce serait pas drôle.
10: Yeah, this is where society dumps its worst nightmares. Yeah, the one you're picking up, just thinking about him, gives me the willies. Yeah, a decade ago, Halloween night, he murdered 16 people, maybe more, trying to get to his sister. Nearly got her, too. But his doctor, of all people, shot him 6 times. Then he set him on fire. Both of them nearly burned to death. Yeah, I'll be glad to see this one gone. Yes, indeedy. Welcome to hell.
9: Le beat de Halloween 3 en 1982, il a un peu calmé tout le monde, mais surtout c'est le plan de créer une anthologie sur la durée qui tombe à l'eau, et pendant quelques années la franchise est enterrée. En 1986, la Canon, qui vient de produire le second Texas Chainsaw Massacre, propose à John Carpenter d'écrire et de réaliser le quatrième opus d'Halloween, ce qui fut un temps étudié avec le retour de Debra Hill à la production. Carpenter a alors rédigé un scénario avec Dennis Etchison, avec en tête Joe Dante, qu'il avait déjà envisagé pour Halloween 3 à la réalisation. Donc, encore une fois, on est passé à ça d'avoir un Halloween par Joe Dante. Je ne m'en remettrai jamais. Au final, la franchise est retournée sous le giron de Mustapha Akkad, qui a rejeté le scénario de Carpenter et Etchison, le trouvant trop cérébral, parce que lui, il sait ce que veut le public. Déjà, le public, il veut Michael Myers. Il veut de la violence gratuite, du gore qui tâche et du cul. Mesdames et messieurs, un vrai producteur qui remplit bien toutes les cases du producteur qui a tout compris au cinéma. Et c'est ainsi en 1988 que revient sur les écrans Michael Myers dans Halloween 4, The Return of Michael Myers. Et oui, vous allez me dire, mais comment c'est possible qu'il réapparaisse alors qu'il a été complètement carbonisé dans le 2 et qu'on l'a tous très bien vu? Eh bien, il revient de la plus simple des manières grâce à la magie du cinéma et l'appât du gain. En fait, il n'a pas brûlé, il sait brûler, mais il n'a pas brûlé. D'ailleurs, le Dr Loomis aussi est de retour avec un Donald Pleasance au bout de sa vie, alors que lui aussi, on l'a bien vu exploser dans le 2. Enfin, on l'a pas vu, mais on a vu l'explosion et il n'y a aucune chance qu'il ait survécu. Là, il a juste une petite brûlure et ça passe, le film essaye de ne pas trop s'attarder dessus, pendant qu'il défonce le consentement de notre suspension de l'incrédulité à coups de couteau. Et c'est ainsi que la franchise Halloween est relancée pour 3 nouveaux films entre 1988 et 1995, connus comme la trilogie de l'épine. Nous y reviendrons.
11: Why wasn't I notified?
12: About what?
11: You know damn well about what. You let them take it out of here.
12: For Christ's sake, spare me the speech. I've listened to it for a decade. The fact is that Michael Myers was a federal patient and a federal prisoner, therefore he is subject to federal law.
11: We're not talking about any ordinary prisoner, Hoffman. We are talking about evil on two legs.
12: I can see this is useless.
11: Do you know what today is? Do you know the date? Every day I look at myself in the mirror and every day I remember. Look at me, Hoffman. Take a good look. I don't want anyone to have to live through that night again.
9: Halloween 4, The Revenge of Michael Myers de Dwight H. Little sort en 1988 et ce film ne peut pas exister. Il ne peut pas exister puisqu'il place tout son postulat sur un mensonge éhonté, un véritable crachat à la face des spectateurices. Le cinéma d'exploitation, il a une fâcheuse tendance à prendre son audience pour des buses, mais il y a quand même des strates à ne pas franchir. Ce retour de Michael Myers, qui est même littéralement le titre du film, il est fait de la plus cynique des manières puisqu'il se torche totalement avec la fin du second film. Et l'arc Myers-Strode, qui trouvait une conclusion tout à fait honorable, ben rétrospectivement, il ne sert plus à rien. Tout ça pour faire revenir Michael Myers, qui contrairement à Jason Voorhees ou Freddy Krueger, au top de leur game en 1988, n'a pas vraiment de signe distinctif particulier. Il porte un masque fade, c'est juste un masque blanc, il a un bleu de travail et il ne parle pas. En ce sens, il est très proche de Jason, mais ce dernier cache un certain caractère, il y a une tragédie derrière Jason. Alors que derrière Michael Myers, bah c'est un psychopathe qui tue des gens, avec plus ou moins de motivation. Enfin, pour dire, il a pas une personnalité éclatante et sa présence si imposante, elle doit énormément à la mise en scène de Carpenter et à la structure narrative du scénario qui le rendait si inquiétant dans le premier. C'était déjà moins évident dans le 2, mais alors dans le 4, c'est la foire. Le pire, c'est que Mustapha Akkad s'est félicité de ce retour de Michael Myers et il a déclaré un truc du genre « Je voulais juste revenir aux bases d'Halloween avec Halloween 4 et c'est la plus grande réussite que j'ai jamais fait. » Mais alors pas du tout. Déjà sur un budget de 5 millions de dollars, il n'en a rapporté que 17 millions, ce qui est ridicule face aux 70 millions du premier film. Mais surtout, à aucun moment, c'est un retour aux sources. Tout au contraire même, Halloween 4 ressemble trait pour trait à n'importe quel slasher de la fin des années 1980, tous sauf le Halloween de 78. À aucun moment, le métrage ne parvient à retrouver l'ambiance de l'original, et tout au contraire même, fou du Michael Myers en veux-tu, en voilà. Ce qui fait la force du premier Halloween, et dans une moindre mesure le second, c'est l'économie de moyens qui est fait dans l'exposition de l'antagoniste. Sur le principe du film de monstre, moins on en montre et plus la fin en devient spectaculaire, voire terrifiante. Observer Michael Myers planer sur Haddonfield, espionner Laurie et ses amis en ne faisant rien d'autre que de les fixer, du regard avec une respiration lourde, et ça crée une émotion, ça fabrique un sentiment. On a peur et cette peur, quand elle arrive à la fin, alors que Michael Myers révèle toute sa brutalité, elle est décuplée. Parce que le type qu'on a vu tout au long du film, il est exactement, si ce n'est même plus, ce que l'on craignait. Il en va de même dans la gestion de l'histoire, des plus simples. Un homme s'évade d'un asile, trois amis organisent leur soirée d'Halloween, l'élément perturbateur arrive et une terreur organique frappe. Dans Halloween 4, il y a une volonté d'explorer la mythologie Michael Myers et d'étoffer un univers dont le mystère est ce qui en fait la force. La révélation du 2 que Laurie est la sœur de Michael Myers, c'était déjà too much. Mais il faut bien une raison pour mettre le tueur dans le plus de plans possible, et c'est alors tout le scénario qui sert de prétexte à le faire intervenir pour des meurtres la plupart du temps random, quand justement c'est sa présence qui devrait influencer le scénario, nous familiariser avec les futures victimes afin que ça ait un impact. Halloween 4 commence avec un Michael Myers qui a survécu à ses blessures. En effet, il a un peu les mains brûlées quand on l'a vu cramer en entier. Bref, il est dans le coma depuis 10 ans et on se demande bien qui le maintient en vie, et là apparaît le docteur Loomis avec sa cicatrice sur la joue alors qu'on l'a vu exploser. Bref, Michael Myers se réveille et il repart à Haddonfield pour y tuer sa nièce Jamie Lloyd, la fille de Laurie Strode. On apprend au détour d'un dialogue que cette dernière est décédée, on ne sait pas trop comment, mais Michael Myers lui, il est au courant qu'il a une nièce, mais toujours est-il qu'il est bien décidé à dégommer une fois de plus tout le casting avant de s'en prendre à la seule et unique personne qu'il veut éliminer pour on ne sait quelle raison. Il est assez flagrant que cette suite, cette volonté de relancer la marque Halloween, n'a pas vraiment été pensée au-delà de « on fait revenir Michael Myers, vous avez vu, ça va être bien, hein, mieux que le 3 hein, où il n'y avait pas Michael Myers ». le métrage ne donne pas d'indices qui peuvent annoncer une suite, ni s'il est pensé comme une œuvre qui viendrait ouvrir un nouvel arc pour le clore immédiatement. Une grande confusion règne au-dessus du film, sauf en ce qui concerne Michael Myers, filmé sous tous les angles, présent derrière des meurtres plus imaginatifs qui le rendent de fait semblable à peu près tous les tueurs de slasher.
1: How far you going, Mr. Sayer?
8: God's country, promised land. Where are you heading, Mr.
1: Loomis? Haddonfield.
8: Car trouble?
1: Sort of.
8: You're hunting it, ain't you? Yeah, you're hunting it, all right. Just like me.
1: What are you hunting, Mr. Sayer?
8: Apocalypse, end of the world, Armageddon. It's always got a face and a name.
13: I've been hunting the bastard for 30 years, give or take. Come close a time or two. Too damn close. You can't kill damnation, mister. It don't die like a man dies.
1: I know that, Mr. Sayer.
9: Même comme slasher, Halloween 4, c'est pas dingue, il est terriblement soft. D'ailleurs, le réalisateur et le producteur, réalisant que ouais, leur film gore, il était pas vraiment gore, ont embauché John Carl Buechler pour fabriquer des effets gore qui ont été filmés après la fin du tournage et ajoutés au montage final. On en est là, oui. Pour l'anecdote, John Carl Buechler, c'est lui qui a réalisé Friday the 13th Part 7 The New Blood, sorti en 1988, qui était aussi assez soft. Il a également été à l'origine des effets spéciaux de A Nightmare on Elm Street 4 The Dream Master, lui aussi en 1988. Manquait plus que Chucky et il faisait le grand chelem cette année-là. Il se dégage de Halloween 4 un petit côté fait à la va-vite par des gens qui n'ont clairement pas pris le temps de l'envisager convenablement. Il y a cette histoire d'effets gore ajoutée en dernière minute, mais il y a une fameuse anecdote bien plus évoquée. Lors d'une séquence vers la fin du film qui prend place dans une école, Michael Myers jette le docteur Loomis contre une fenêtre. Jusque-là, rien de particulier, sauf que lorsque l'on regarde de plus près, les cheveux du masque porté par Michael Myers sont blonds. Dans les deux premiers films et durant la première heure et quart du 4, ses cheveux sont châtains. D'ailleurs, dans la scène qui suit, les cheveux retrouvent leur couleur. Eh bien, figurez-vous que cette erreur, qui s'est quand même glissée jusque dans le cut final et qui est absolument flagrante, eh bien, ils l'ont vu au montage. Quelqu'un est venu dire à Dwight Edge Little qu'il y avait cette bourde, somme toute assez importante pour la crédibilité de la production, et la réaction a été de ne rien faire. Par manque de temps, il a été décidé de laisser cette erreur dans le film. Ça témoigne quand même sacrément du grand sérieux avec lequel a été réalisée cette suite. Retour aux sources qu'il disait l'autre là, bah visiblement ce n'était pas un retour aux sources de la création artistique. Plus le métrage défile et plus apparaît le fait qu'il a été fait par des personnes qui ont une vague idée de ce à quoi doit ressembler Halloween. Alors il a quand même quelques moments intéressants, certaines séquences de meurtre sont plutôt amusantes et il a un dernier acte assez bien soutenu. On retrouve même une ambiance un peu gothique qui, mieux travaillée, aurait pu donner quelque chose de mémorable, comme A Nightmare on Elm Street 5, The Dream Child, qui était parvenu à redonner un brin de peps à une franchise qui allait s'endormir. Et c'est exactement ce qu'il manque à ce quatrième Halloween, de la patate. Il ressemble à un vieux slasher fatigué qui n'a plus rien à offrir alors qu'il y a quand même 7 ans entre le 2 et le 4, c'est comme si cette suite prenait le train du slasher en marche avec pertes et fracas.
1: Michael Myers has escaped from Richmond. He's here in Haddonfield.
14: That's impossible. Michael Myers is an invalid.
1: He's here, Sheriff.
14: Why?
1: 10 years ago, he tried to kill Laurie Strode. Now he wants her daughter.
14: Are you talking about Jamie Lloyd?
1: Wherever she is, that little child is in mortal danger.
14: Myers has been locked up since before she was born. He's never laid eyes on her.
1: 6 bodies, Sheriff! That's what I've seen between here and Richmond! A filling station in flames! I tell you, Michael Myers is here, in this town! He's here to kill that little girl and anybody who gets in his way.
9: Le plus fascinant, c'est peut-être de voir ce que disent les gens qui ont fait cette suite, quelles étaient leurs intentions derrière, parce que c'est pas vraiment le résultat qui est arrivé à nos yeux. Le réalisateur Dwight Edge Little a dit un truc du genre « L'un des challenges les plus évidents quand on fait un quatrième film sorti de nulle part, c'est de réussir à intéresser une audience contemporaine avec de vieux personnages et de vieilles thématiques. » Et là, on voit par ses paroles quelles étaient les intentions de Halloween 4. Ce n'était pas d'opérer un retour aux bases, c'était au contraire exploiter le succès passé, utiliser un personnage qui a marqué un moment pour faire venir les jeunes au cinéma. Le film sort 10 ans après le premier, hein, c'est plus tout à fait le même public qui est visé, et c'est là qu'on voit à quel point c'est une démarche cynique. Mais le mieux, c'est que Little, il a dit « Ce que j'ai essayé de faire, c'est de capturer l'ambiance du Halloween original. » Eh ben c'est raté. À aucun moment, le film ne parvient à retrouver l'atmosphère terrifiante du premier, pour la simple et bonne raison qu'il n'essaye même pas, en fait. Pour y arriver, il aurait fallu développer les personnages, par exemple, hein, et puis surtout économiser la présence de Michael Myers pour la sacro-sainte séquence finale qui vient clore tout bon slasher dans un spectacle horrifique et brutal. Et on voit beaucoup trop Michael Myers dans le film. Il tue beaucoup trop de gens pour que ça puisse invoquer les mêmes ressentis que dans le premier. Donc le réalisateur disait qu'il voulait recapturer l'ambiance de l'original, et il ajoute « mais en tentant plein de nouvelles choses ». Non, c'est un slasher tout ce qu'il y a de plus classique. À aucun moment le métrage ne se montre original, vraiment aucun moment, même pas sur un malentendu. Bref, je continue la citation « ce que nous essayons d'accomplir est de marcher sur une ligne étroite entre horreur et mystère, Halloween 4 ne sera pas le genre de film hache en pleine tête ». C'est exactement ce qu'il est, ils sont en outre allés jusqu'à retourner des séquences gore pour que ce soit le genre de film hache en pleine tête. Et oui, c'est un film d'horreur, un slasher en réalité, assez correct, mais à aucun moment ce n'est mystérieux, à aucun moment il n'y a du suspense. Halloween 4 est le genre de production où l'on sait dès le départ qui va survivre, qui va mourir, qui sera la final girl, et ça brise tout attrait émotionnel, donc on doit se reposer sur autre chose. Et comme les meurtres ne sont pas dingues, même si quelques effets gore sont cool, ben rapidement le film devient ennuyeux en fait. Il faut lui reconnaître une certaine audace pour son final, hein, qui évoque d'ailleurs beaucoup celui de Friday the 13th The Final Chapter, et une prise de risque qu'il fallait vraiment oser. Malheureusement, elle est un tout petit peu désamorcée au début du 5, quand elle promettait pourtant une orientation bien plus intéressante pour la franchise. Halloween 4 The Return of Michael Myers, c'est un retour raté qui a finalement très peu d'intérêt. J'ai pas parlé du masque d'ailleurs, mais il y a tout un pataquès autour de sa création, puisqu'ils n'ont pas retrouvé l'original, et on en fait refaire un qui est assez naze. Autant celui du 1 et du 2 avait un certain caractère, autant celui du 4 il est naze. Fun fact, le saviez-vous, le masque utilisé dans Halloween 1 et 2 était en réalité un masque de William Shatner, le célèbre interprète du Capitaine Kirk dans la série Star Trek. Déjà que Michael Myers est moins impressionnant, mais son masque le rend encore un peu plus ridicule. Enfin voilà quoi, y a pas grand chose qui va dans cette quatrième suite, qui est en fait la troisième, puisque ça reprend 10 ans après le 2, donc c'est le 3 qui porte le titre 4, y a vraiment rien qui va. Avant de passer à la seconde suite de la trilogie de l'épine, je vous propose d'écouter Testament avec le titre Alone in the Dark, sorti en 1988.

0: You gotta help me, Jamie. You gotta help me to find him. We both know he's alive. But you know where he is! Why? Why are you protecting him? What about your stepmother, Jamie? You love her, don't you? He made you stab her. You can't hide from him. It'll always get to you.
1: Le retour de Michael Myers au cinéma fut un petit peu payant, du moins le métrage est considéré comme un succès satisfaisant pour envisager une nouvelle suite. Avec son budget de 5 millions de dollars, le film en rapporte 17,8 millions. C'est pas dingue, mais suffisant pour que le producteur Mustapha Akkad annonce une date de sortie pour Halloween 5, sans concept, sans scénario, sans réalisateur et sans équipe créative. Ce type de pré-production hâtive est en général une bonne idée et signe de qualité de l'œuvre à venir. Bon, il a quand même demandé à Dwight H. Little de revenir à la réalisation et à Alan B. McElroy de revenir au scénario, mais les deux ont refusé. C'est alors une nouvelle valse qui s'engage, bien que, rappelons-le, il y a déjà une date de prévue pour la sortie du film en 1989, soit à peine un an, ce qui laisse tout de même assez peu de temps de préparation. Pendant un moment, c'est Jeff Burr qui est attaché au projet, un réalisateur bourrin qui a signé quelques séries B efficaces à la fin des années 1980 et au début des années 1990. Puis finalement, il sera débarqué au profit de Dominique Ottonin Girard, cinéaste franco-suisse suggéré à Akkad par Debra Hill. Officiellement engagé, une anecdote raconte qu'Ottonin Girard aurait jeté le script prévu dans une poubelle devant Mustapha Akkad, ce qui est assez croustillant au vu de la qualité du scénario de ce cinquième Halloween. Après quelques pérégrinations et une valse de scénaristes, le projet prend enfin forme et en 1989 sort Halloween 5 The Revenge of Michael Myers, parce que faudrait pas oublier que dans le film, il y a Michael Myers. Bon, tout d'abord, cette production sort vraiment à la toute fin de la hype du slasher, en 1989, le genre est même déjà plus ou moins mort. Cela fait que ce nouvel Halloween fait dater, avec sa recette éculée et terriblement attendue. Ensuite, il est vrai qu'Ottonin Girard a tenté un truc en donnant une tonalité plus sombre, presque gothique, mais qui ne correspond pas vraiment à ce qu'il se passe dans le film, qui avec son ton léger empêche une réelle immersion. Et surtout, et là ça dépend certainement des sensibilités de chacun et chacune, ils ont essayé dans ce film d'humaniser Michael Myers. Alors en soi, ce n'est pas une mauvaise idée de trouver des motivations plus profondes à un antagoniste qui permet de comprendre ses actions et de créer une certaine empathie avec l'audience. Sauf que dans le cas d'un boogeyman de slasher, surtout quand il a tué 38 personnes en 3 films, c'est plus compliqué. Et puis Michael Myers, ce qui fonctionne, c'est justement cette absence de motif apparent, cette idée qu'il assassine juste par dessein et non par volonté ou contrainte. Toute la dimension structuraliste mise en place par John Carpenter avec son personnage permet précisément de démultiplier la terreur qu'il invoque. Dans ce cinquième film, il devient très clair que les gens à l'origine de ces productions n'ont absolument rien compris à ce qui fait l'essence du personnage et de fait de la franchise. Nous sommes ici dans une pure logique de capitalisation sur un genre mourant qui n'a plus rien à offrir. Un exemple simple, c'est le body count, donc le nombre de victimes par film. Dans le premier Halloween, il y a 5 meurtres. Dans le second, il y en a 7. Je passe sur les événements du 3 qui n'ont rien à voir pour repasser tout de suite au score du 4 qui est de 16 morts. C'est là 4 victimes de plus que les deux premiers Halloween réunis. Et dans le cinquième volet, il y a 20 victimes en même pas 1h25. 15 meurtres de plus que le premier film, c'est énorme. La motivation derrière ces nouveaux Halloween à la fin des années 1980 n'est pas de livrer une œuvre d'art, n'est pas de convoquer des influences multiples pour offrir une œuvre somme, ce n'est même pas de donner la chance à des cinéastes de s'exprimer. Elle est purement et simplement d'essorer la recette au maximum, bénéficiant du succès du premier volet sorti 10 ans plus tôt, mais aussi de la popularité d'un genre qui pourtant en 1989 fait déjà moins de profit. On pourrait se dire que c'est la même chose pour Jason et Freddy, et c'est un peu vrai, c'est de l'exploitation, on est là pour la thune, mais dans les autres franchises, il y avait une volonté de proposer quelque chose à chaque nouvel épisode. Ici, on a l'impression que c'est juste montrer Michael Myers tuer des gens, c'est ça qu'ils veulent les jeunes, et rien de plus. Donc forcément, à la qualité, ça se ressent, quoi.
2: Tina, don't go.
3: I have to.
2: Why?
3: Because. You might not understand, but... When you're older, there are people you're gonna meet who make you feel like connected, like your heart is made of neon, and when you find them, you have to be with them.
2: But he was with you.
3: Who?
2: The boogeyman.
3: Oh yeah, that's one way of describing him.
2: He doesn't know.
3: Honey, I will come back later tonight and I will sleep with you right here.
2: Dina!
3: I'll be back. I love you.
2: Dina!
1: Halloween 5, The Revenge of Michael Myers reprend exactement là où s'arrête Halloween 4, The Return of Michael Myers. À l'origine, Jamie, la fille de Laurie Strode apparue dans le 4, devait devenir une jeune complice du tueur, mais Mustapha Akkad a insisté pour que Michael Myers soit le seul et unique antagoniste. Après tout, pourquoi innover ? Par une pirouette facile mais amusante, le film nous expose que Michael Myers n'est pas mort et qu'il a échappé à la fusillade qui nous l'a montré périr dans le précédent. Jamie Lloyd, toujours interprétée par Danielle Harris, survivante de Michael Myers, se met à avoir des visions de ce dernier lorsqu'elle réalise qu'un lien télépathique s'est installé entre eux. Voilà, Michael Myers survit, Jamie peut voir ce qu'il voit et ressentir ce qu'il ressent. Et pour le reste, c'est des personnages vides avec peu de présence à l'écran qui tombent sur Michael Myers, qui les tue et ainsi de suite. La trame narrative de Halloween 5, elle, est particulièrement répétitive et manque terriblement d'ampleur. Encore une fois, il n'y a pas besoin de faire des histoires de ouf et il y a des films qui fonctionnent très bien avec des scénarios restreints et un tueur qui sévit dans le coin. Mais pour élaborer une certaine tension, un inévitable suspense, il est bien de développer un minimum les personnages pour créer un affect avec les spectateurs, de la crainte et donc de la peine lorsqu'ils se font tuer. Il y a un film qui faisait ça très bien, c'était Halloween en 1978. On se retrouve ici avec des clichés d'adolescents totalement désincarnés dont on se fige mais royalement du sort. Ils sont agaçants, pénibles, tête à claque, ils ne pensent qu'à picoler et bézouiller et ce sont des caricatures ambulantes. On est en 1989, on a eu 8 Friday the 13th, 4 A Nightmare on Elm Street et moult slashers très basiques. Donc il y a un moment, les jeunes insouciants qui se font trucider, ça va quoi, il serait temps de passer à autre chose. Surtout que lorsque l'on voit comment les créateurs de ce Halloween ont parlé du projet, c'est comme s'il révolutionnait le genre quand c'est juste du générique pur et simple. Dominique Ottenin-Girard voulait faire de ce cinquième film une sorte de Frankenstein, avec un Michael Myers qui serait davantage victime que bourreau. Si l'idée initiale a été rejetée, la conception d'un Michael Myers plus humain a toutefois été conservée et son lien avec Jamie tente en effet de lui donner une certaine conscience. Encore une fois, si le mec n'avait pas buté l'intégralité du casting de 3 films et qu'il continue dans celui-là, ça aurait pu le faire, pourquoi pas? Mais non, c'est Michael Myers et ce qui le définit, c'est justement cette absence de conscience et de motivation. Michael Myers n'est pas un personnage qui a un fort caractère. Visuellement, il est même très épuré, le bleu de travail et le masque blanc, c'est très simple et ça illustre parfaitement le manque d'esprit qui caractérise le personnage. C'est ce qui le rend aussi terrifiant. Donc si on vient commencer à nous dire que non, mais regardez, il est gentil en fait, c'est pas sa faute, bah ça marche pas, pas avec lui. Il y a une séquence où, face à Jamie, il retire son masque et verse une larme. Dans la forme, la scène est plutôt cool, elle témoigne d'une vision assez pertinente, mais d'une idée qui n'a pas sa place dans cette franchise, puisqu'il ne faut pas oublier qu'un cinquième film, eh bien, il a un impact sur les volets précédents, et c'est toujours très con de tout réinventer a posteriori. Ce qui était du mystère dans les deux premiers opus est expliqué ici par le fait que dans l'univers dans lequel se déroule la franchise, eh bien, il y a bien des éléments paranormaux. Jamie, qui peut communiquer par télépathie avec Michael Myers, vient justifier en quelque sorte que ce dernier est un être surnaturel et donc l'anomalie qu'il semblait être trouve ici un semblant d'explication. Et une fois de plus, bah, ça désamorce l'épouvante qui s'en dégage. Si on voit un type se faire cribler de balles et se relever, on s'interroge, c'est impossible et ça crée un stress. Or, si finalement l'occulte existe, qu'on a la preuve et qu'en fait, bah oui, c'est possible, tout est possible, dès lors, revenir à la vie après avoir été carbonisé, bah ça passe. Là, du coup, bon, bah on l'accepte et on perd une grande partie de la terreur liée au personnage. Puisque c'est envisageable, bah tout va bien du coup.
2: Take me, but spare my friend.
3: She's a virgin.
4: Got her phone number?
5: You think that's funny?
6: Hey, hey, no, no, no, man. No, hey, just a little Halloween prank, okay?
5: Definitely not funny. Somebody please let me dead right now. Fortunately, we're lousy cops. Sorry.
2: Hey, guys!
6: Hey.
7: Look what I found.
1: La trilogie de l'épine, la trilogie de l'épine, mais qu'est-ce que c'est que cette trilogie de l'épine dont je parle depuis la première émission de ce numéro sur Halloween ? Eh bien, la trilogie de l'épine, c'est le nom donné à l'ensemble que forment Halloween 4, Halloween 5 et Halloween 6 et qui prend sa source dans ce cinquième volet. De nouveaux éléments apparaissent ici comme un petit tatouage sur le poignet droit de Michael Myers, la rune de l'épine. On sait depuis la fin du quatrième volet que Michael Myers peut communiquer par la pensée, donc il existe dans cet univers une touche de surnaturel. Et puis il y a un homme en noir très discret qui apparaît de temps à autre dans le cinquième film, en arrière-plan jusqu'au final énigmatique. Ce sont ici les prémices d'une orientation qui dépasse les cadres de ce cinquième film, voulu par Dominique Ottenin-Girard, qui n'avait pas prévu de s'occuper de la suite et a donc lancé des pistes sans savoir où elles allaient mener. Et c'est là encore un argument en la défaveur de ces nouveaux Halloween. Il n'y a aucune direction artistique cohérente derrière. D'autant plus que Halloween 5 va faire un gros bide avec 11,6 millions de dollars de recettes et il faudra attendre 1995, donc 6 ans, avant de voir cet arc se clore. La fin annonce clairement une suite pour une fois, et c'est malin, ils n'ont pas tué Michael Myers, mais cette fin en suspens était risquée. Ainsi, Halloween 5 devient le premier film à faire mention en sous-texte du culte de Thorne, de l'épine donc, mais rétrospectivement, c'est le second volet de cette trilogie qui se forme. Oui, la continuité dans les Halloween, c'est un petit peu dur à suivre et ça témoigne du bordel qui règne dans l'arrière-boutique. On est vraiment dans une logique étrange qui, quitte à surfer sur la vague dépérissante du slasher, aurait pu revenir aux vraies racines de la franchise en proposant un slasher minimaliste. Mais non, là, on part dans des explications fumeuses quand les trois quarts du film s'occupent de tuer la majeure partie du casting, ce qui provoque une grande confusion. Un peu à l'instar de là où se trouve la franchise en 1989, Halloween 5 manque de clarté, s'éclate un peu dans tous les sens en refusant d'être un simple slasher et en combinant une tentative de créer un background à Michael Myers pour lui donner des raisons à ses actes tout en ne parvenant pas à se défaire d'un modèle de slasher des plus désuets. Résultat, bah c'est pas ouf. Un brin au-dessus du 4 et encore, et ça me fait mal de le dire, mais c'est aussi le pire masque de toute la franchise. Il est trop grand et mal attaché, on dirait qu'il flotte et ça rend Michael Myers ridicule. Et ça me coûte de le préciser parce qu'il a été fait par Greg Nicotero de KNB, qui sont pourtant à l'origine de trucs vraiment cool dans l'horreur, mais là c'est raté. Sauf les effets gore, là pour le coup le film se montre généreux dans les meurtres et disons que c'est un moindre mal. Avant de passer au troisième volet de la trilogie de l'épine, faisons une pause musicale avec un titre de la BO d'Halloween 5, Dancing on Moonlight de White Sister.

0: Dr. Loomis?
1: Yeah.
0: Dr. Loomis, thank God you're here.
1: I'm sorry, I don't know you, do I?
0: I'm Tommy. Tommy Doyle. Laurie Strode, Jamie's mother, who's babysitting me the night when...
1: Tommy Doyle. What are you doing here?
0: Please, I need to know the truth. You heard her last night, didn't you? Michael's come home, hasn't he?
1: She is the last of his bloodline.
0: No, Dr. Loomis. She's not the last. Oh, God. There's a family, relatives of the people who adopted Laurie, the Strodes. They're living in the Myers house. Dr. Loomis, about Michael. It's just a theory of mine, but...
2: Si vous vous souvenez, le critique Scott Mendelson avait dit à propos des Halloween que c'était un peu le Choose Your Adventure des franchises horrifiques. Eh bien, ça n'a jamais été aussi vrai qu'avec le sixième opus Halloween, The Curse of Michael Myers, dont il existe deux copies qui présentent deux films très différents. À l'origine, il y a même un troisième montage qui n'a pas survécu aux projections test, puis il y a le film qui est sorti sur les écrans et il existe un autre montage qui a été surnommé le Producer's Cut qui propose environ 70 minutes de scènes alternatives sur un métrage qui en compte 88. Bon alors ça ne veut pas dire que c'est un meilleur film, hein, c'est juste très différent et peut-être un peu moins confus. Curse of Michael Myers est l'un de ces gros bordels où rien ne va de la gestation à la sortie. À l'origine prévu pour 1990, il faudra plus de 4 ans au projet pour sortir de terre et 5 ans pour arriver sur les écrans. Déçu par le résultat assez médiocre de The Revenge of Michael Myers au box-office, Mustapha Akkad émit quelques réserves sur la pertinence d'une suite. Puis on lui présenta un scénario qu'il trouva pas si mal, alors il décide de relancer le truc, mais il ne se passe rien. John Carpenter essaye même de récupérer les droits de la franchise avec la New Line Pictures, qui aurait pu posséder Jason Freddy et Michael Myers, et envisage de faire un Halloween 6 dans l'espace. Franchement, j'aurais voulu voir ça. Ça n'aurait pas été pire que le sixième épisode qu'on a eu. Et puis finalement, c'est Miramax qui récupère les droits de la franchise, et là, c'est la foire. Tout un tas de scripts sont écrits, lus et rejetés, puis d'autres sont conservés et la production est lancée, avant qu'en fait non, le script ne plaise plus, et arrivé à la veille du tournage, il n'y a toujours pas de scénario complet. Michel Soavi est approché avant que la réalisation ne soit proposée à Quentin Tarantino, qui finit par refuser. Puis elle est offerte à Scott Spiegel, qui décide de partir face à la piètre qualité du scénario. Quand le tournage commence, il n'y a pas de scénario, le casting n'est pas complété et le réalisateur nommé quitte le navire au bout de 2 semaines. Puis des tensions apparaissent entre Mustapha Akkad et Levenstein, ce qui n'aide en rien. La production de Halloween 6, c'est juste du grand n'importe quoi. Finalement, Daniel Farrands, qui avait écrit le script original en 1990, est rappelé pour retoucher le nouveau script qui n'a rien à voir avec le sien. Et Joel Chappell est embauché à la réalisation. Pour ce qui est du tournage, eh bien, c'est pas mieux, avec des interférences de partout entre les producteurs, les distributeurs, le réalisateur, le scénariste et les comédiens et comédiennes qui ne savent pas trop quoi faire. Non mais franchement, un film fait dans ces conditions, franchement, qu'est-ce qui pourrait mal se passer ? Eh bien, Halloween, The Curse of Michael Myers est un film qui n'a aucune cohérence, qui brasse, mais fait du surplace. L'histoire est confuse et ridicule, à trop vouloir expliquer pourquoi c'est pas de la faute de Michael Myers s'il tue, tout en le faisant tuer la grande majorité du casting. Et est ici introduit le Cult of Thorn, qui est en fait à l'origine des agissements de Michael Myers et qui souhaite récupérer le bébé de Jamie, sa nièce, la fille de Laurie Strode, héroïne du 4 et du 5, pour cloner Michael Myers et créer ainsi l'être démoniaque ultime. Quand je vous dis que j'aurais préféré que ça se passe dans l'espace, ça n'aurait certainement pas été beaucoup plus ridicule.
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3: Halloween.
0: The sacrifice of one family meant sparing the lives of an entire tribe. For years, I've been convinced there must be some reason, some method behind Michael's madness.
2: Il est certes important de prendre en compte les aléas de la production de ce sixième Halloween, mais il faut aussi se souvenir du 4 et du 5 et de la qualité déclinante à la fois par rapport aux standards de la franchise, mais également ceux du slasher. Quand cet épisode 6 sort en 1995, c'est bien simple, le slasher ça existe même plus, du moins plus trop au cinéma. Le genre vivote dans des productions médiocres éditées directement en VHS. On peut certes prendre l'exemple de Wes Craven's New Nightmare en 1994, mais ce n'était déjà plus un slasher, une démarche bien pensée pour se sortir d'un cul-de-sac cinématographique. Et Curse of Michael Myers reprend donc l'idée du culte qui donnera son nom à cette trilogie informelle, le culte de l'épine, en surfant alors sur la vague du satanisme qui a fait trembler les États-Unis dans les années 1980. C'est ce dont s'était inspiré Dominique Ottenin-Girard dans Halloween 5 avec son homme en noir et ce tatouage mystérieux sur le poignet de Michael Myers. Mais c'était en 1989 alors que la satanique panique était bien vivace. En 1995, quand Halloween 6 sort, ce phénomène est passé. La tendance est plutôt au complotisme avec les ennemis de l'intérieur, comme le démontre la série X-Files, reflet de cette époque. Les cultistes païens qui veulent créer le mal élaboré avec un premier degré totalement anachronique, ça fonctionne difficilement. Quand bien même la création du métrage aurait été apaisée, il répond à des codifications d'un autre temps, à une manière de faire qui a 5 ou 10 ans de retard. En se plaçant dans la continuité de ses prédécesseurs, il ne parvient pas à réinventer la franchise, il échoue à proposer quelque chose de réellement solide, et bien entendu le fait que le produit fini soit charcuté de toutes parts, qu'il n'avait pas de scénario fiable, et ça n'aide pas. Et ça enfonce le film de plus en plus dans une médiocrité dont il peine à se défaire. Un exemple assez simple, qui démontre la bêtise des personnes qui ont validé que ça puisse sortir au cinéma, se perçoit lors d'une séquence où Michael Myers tue toute la famille d'un personnage. Il rentre chez lui avec sa copine, les lumières ne fonctionnent pas, ses parents ne sont pas là, ce qui est étrange parce que c'est le soir et que ça semble l'inquiéter, mais pas très longtemps puisque face à l'absence de lumière et de parents, il a la bonne idée de niquer. Le couple monte alors dans la chambre et fornique en toute décontraction quand clairement il y a un truc qui ne va pas. Bon, évidemment, ce genre d'attitude, on est en 1995, on sait très bien ce qui va leur arriver. C'est un simple exemple, un détail à l'échelle du métrage, mais tout est ainsi. Forcé à gros coups de godasse pour faire rentrer à tout prix le récit dans les conventions. On a là le modèle même du film qui réfléchit en termes de « c'est quoi qu'ils veulent les jeunes ?» Du gore et du cul. Sauf que non, ce n'est pas spécialement ça que recherche l'audience. Et les chiffres le montrent, entre 1985 et 1995, les scores du slasher au box-office s'effondrent à mesure que la recette est inlassablement répétée. Tout simplement parce que le slasher se réduit à peau de chagrin. Droge, baise, gore. Alors que lorsqu'il y a des propositions un peu plus étoffées, en général, le public se montre davantage attentif. Halloween 6 représente absolument tout ce qui ne va plus avec le slasher et il apparaît d'autant plus anachronique qu'il sort un an avant Scream qui fait exploser le genre en exhibant ses ficelles les plus grossières avec malice. Regarder Halloween 6 et Scream à la suite, c'est une expérience fascinante. Il y a environ 15 mois entre les deux, sauf qu'au ressenti c'est plutôt 10 ans. Que le film ait été fait pour de mauvaises raisons passe encore, la plupart des films d'exploitation sont faits pour de mauvaises raisons et c'est ce qui les rend parfois géniaux, mais ici, il n'y a même pas le début du commencement d'une once de volonté de démarche, c'est juste de la production sans éclat, sans saveur, sans étincelle, ce qui au bout du compte rend le film fascinant.
3: Get him upstairs! Now!
4: Where's the baby?
0: He's gone. Who else knew I had the baby?
3: No one.
0: No. There had to be someone else. Who knew?
3: Nobody knew except me and...
5: Danny, come to me.
4: No. No. Please.
6: Careful with the girl.
3: Kara!
7: Win.
2: Avec son scénario qui pue la moquette brûlée, sa réalisation aussi pertinente qu'un banquier président et ses actrices complètement aux alouettes, Halloween The Curse of Michael Myers apparaît comme un objet des plus étranges, mais pas dénué d'intérêt. Alors attention, c'est un film abominable, y a vraiment pas grand chose à sauver, mais se perdre dans ce dédale scénaristique qui ne va nulle part, mais avec une certaine conviction, c'est fascinant. Quand on voit d'où on est parti, le Halloween de John Carpenter, quand même, qui en 1995 est déjà un truc légendaire, parce que personne n'est parvenu à faire aussi bien, c'est impressionnant. La chute libre de la franchise Halloween, c'est un cas vraiment à part dans la grande histoire du slasher et de l'horreur en général. Bon, bien sûr, chaque franchise a son parcours avec ses hauts et ses bas, mais peu de franchises débutent avec ce qui est considéré à juste titre en chef-d'œuvre du 7e art. C'est à cause de films comme ceux qui composent la Thorn Trilogy, la trilogie de l'épine, que le cinéma d'horreur est parfois méprisé et peu pris au sérieux. Mais il ne faut pas oublier que faire de l'horreur, de l'épouvante et que ce soit efficace, bah ce n'est pas un exercice facile. Et ça, les Halloween nous le montrent bien, puisque le premier film est un modèle de ce qui fonctionne. Une ambiance épurée, une histoire simple et concise, des personnages attachants, suffisamment développés pour que l'on craigne pour eux, un antagoniste terrifiant qui par une économie de présence à l'écran fait monter la tension, et le psychiatre qui est là pour nous expliquer qui est le tueur sans vraiment nous en dire grand chose, car depuis 15 ans qu'il le suit, il n'a pas lui-même percé le mystère, donc c'est pas nous en 1h25 qui allons y comprendre quelque chose. Et voilà, c'est juste ça Halloween, on ne peut pas faire plus sobre. Et pourtant, prenons maintenant Halloween 6, sorti 17 ans après son illustre original, bien après la fin de la vague du slasher initiée par le number one de sa franchise, et on a un culte occulte qui est derrière les agissements de Michael Myers, qui en fait n'est pas vraiment responsable de ses actes parce qu'il a été manipulé, puisque dans le fond, c'est un bon gars qui voulait juste...

0: avec des proches de la famille Strode qui sont venus vivre dans la maison des Myers, ce qui ne fait aucun sens, surtout qu'ils savent ce qu'il s'est passé dans cette maison. Et leur fille a un enfant qui sert un autre arc narratif, et il y a aussi le retour du docteur Loomis, dont c'est le dernier rôle de Donald Pleasance, qui est mort 7 mois avant la sortie du film. Et par-dessus tout ça, Michael Myers tue 17 personnes, d'où il est possible, dans un film de 1h28, de développer autant d'intrigues et autant de personnages pour donner un tant soit peu de corps à l'ensemble. Non, c'est impossible. Et c'est tout ce que confirme ce sixième volet. C'est inutile de vouloir en faire trop parce que résultat des courses, à tout savoir, à trop en apprendre, et bien la figure fantomatique structuraliste même qui permet tant de théories et d'hypothèses par l'absence justement de construction, et bien elle perd toute sa puissance. Tout ce qu'on sait sur Michael Myers, c'est qu'il a tué sa sœur quand il avait 6 ans et qu'ensuite il croupit dans un institut pendant 15 ans où personne n'arrive à en tirer quelque chose, jusqu'à ce que soudainement, sans logique, sans explication, ni aucune raison, il sort de sa léthargie et retourne tuer des gens. Et ça, ça suffit à créer l'horreur, la peur, l'angoisse, car il peut frapper n'importe où, n'importe qui, et pour aucun motif, comme Jason ou Leatherface, des monolithes terrifiants que rien n'arrête. Et Halloween, bah ça aurait peut-être dû s'en tenir à ça. On aurait évité le naufrage de cette Thorne trilogy.
1: Why? No.
2: Because you were the first one to see it, and you recognized its power.
1: Michael?
2: Evil. Pure. Uncorrupted. Ancient.
1: You are a madman.
2: I've had my failures, but this baby, Jamie's baby, we are at the dawn of a new age, Sam. And I'm asking you to join me.
1: I thought Michael was a monster. But you...
0: Eh bien, malgré sa piètre qualité, les déboires de sa production tumultueuse et un procès entre la compagnie de production Nightfall et la compagnie de distribution Miramax, Halloween The Curse of Michael Myers ne fut pas un bide. Il a rapporté 15 petits millions de dollars pour un budget de 5 millions, ce qui n'est pas top, mais suffisamment. Le film sorti au cinéma est donc celui qui a bénéficié de reshoots et d'un remontage ordonné par les Weinstein, remplaçant, rappelons-le, 70 des 88 minutes du film. Sauf que Nightfall voulait sortir sa version qui est connue comme la Producer's Cut et qui est un brin supérieur. Mais Nightfall a perdu le procès et de nos jours, il est assez difficile de trouver leur version. Même si elle a été éditée en DVD et en Blu-ray dans les années 2010, ce fut à trop peu d'exemplaires pour permettre de les acquérir aujourd'hui. Pour exemple, le Blu-ray se vend aujourd'hui à 2000 euros. Voilà. Halloween 6 vient conclure ce qui est rétrospectivement appelé la Thorne Trilogy, composée du 4, du 5 et du 6, ce qui n'avait pas du tout été envisagé comme tel. Il y a là un bloc avec une continuité, puisque Jamie Lodd apparaît dans les 3 opus, ce qui crée un arc narratif avec Michael Myers, qui n'est pas dingue, comme chaque film semble décider à faire l'opposé de ce qui aurait pu être pertinent, mais voilà, c'est ce qui existe et c'est ce que l'on a. 3 films de piètre qualité qui, s'ils se suivent, le fait que le masque ne soit jamais le même, c'est perturbant. Bon, c'est un détail, hein, mais entre le 4 et le 5, il se passe quelques secondes et le masque change. Donc, niveau continuité, c'est pas dingue. En fait, contrairement aux 2 premiers Halloween, et dans une autre mesure le 3, les films de la trilogie de Lépine paraissent amateurs. Ils bénéficient de budgets pourtant plus élevés, d'une production normalement plus confortable, et pourtant il y a un goût d'urgence, de négligé qui se dégage de ces 3 suites, qui forment donc la première timeline de la franchise Halloween. Donc en 1995, Halloween 4, 5 et 6 sont les suites chronologiques des Halloween 1 et 2, et oui, ça fait une saga relativement cohérente dans la forme, si on ne creuse pas trop, quoi, parce que Michael Myers, on l'a vu cramer à la fin du 2. Toujours est-il que ça n'allait pas en rester là. C'est tout ce que j'ai à dire sur le sujet pour cette seconde partie et la trilogie de Lépine. Pour nous quitter, nous allons écouter And Fools Shine On par le groupe Brother Kane, issu de la bande originale du 6ème Halloween. C'est tout pour moi, merci de m'avoir écouté et rendez-vous au prochain arrêt de la 4ème émission.
3: People got no business in my town.
1: Michael Myers is my business.

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1: Nous tenons à prévenir les auditeurs que face à la virulence du texte qui va suivre, nous avons tenu à censurer ces quelques mots. Ici, le mot pute sera remplacé par et le mot j't'encule par. De plus, toute ressemblance avec des personnes qui se sentiraient visées ne serait que pur hasard. Bonne écoute, culé va.
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Rap français. Hey, l'encre coule, sang se répand, la feuille buvard absorbe l'émotion, sac d'images dans ma mémoire. 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Allez, on va commencer avec ça. Hey, Saad Algerino, Jules, Fahar, Alonso, Laura Luciano, Menzo, Danchua, Vince, hey, Soprano, sous le soleil, c'est comme ça. Hey, c'est le

0: de Pharaon.
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0: Hey. Bon, sous le soleil.
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0: Hey. Tu connais ou quoi? Cosa Nostra, l'album Mafia 3C, la loi du silence.
2: Bon, moi je vais le distraire.
0: Aïe, aïe.
2: Tu prends pas?
0: Obagashi.

Mafia Tressé, l'album Cosa Nostra, la loi du silence. Allez, on va continuer avec ça. Hey, crie mon nom, Olcari. Hey, agression verbale. Hey, hey. Oh, hip-hop français 20h50.

0: s'agit de faire du buzz et des sous sur mon compte.
1: D'or et de platine, monsieur Joule, eh. Hey,
0: premier à dire mes
1: BDR,
0: c'est moi ça.
1: Ça.
0: Moi, c'est Team Joule, moi.
1: Coute, arrête. Coute, coute.
0: Après, casse ça la patate. Y'a plus dégain. Même plus un ça va, tu vas bien. Rien. De toute façon, c'est dans ce moment que tu vois les vrais. Hein? Et ceux à qui j'ai donné la force, là. Vous connaissez mes épreuves, hein? Même pas un qui se met à ma place, hein. Ça cherche même pas à comprendre. Comment on s'est rencontrés, au fait? Vous êtes venus avec qui? Ah, ça m'a l'a bien envoyé tordu, hein. Bande d'opportunistes, hein. Bande de BDR. Eh ouais. Parce qu'il y a les BDH, et maintenant il y a les BDR. Les bandeurs de rappeurs. Peut-être même les CDR, voleurs de rappeurs. T'étais bien content quand tu avais un salaire, hein? Toi, t'étais bien content quand c'était fini par toi. Maintenant, vous êtes content quand j'ai des problèmes? Un enculé, hein? Eh ouais. T'es là, tu les invites à ta table, après ils passent à table. C'est quoi ça? Tu leur donnes à manger, à boire, tu les invites dans tes petites cachettes secrètes. Vas-y, tiens, fais comme chez toi, serre-toi. Qu'est-ce que tu veux? Après, ils se lâchent. Tu te confies, se lâche. Et arrêtez de porter des patates un peu, hein, à droite, à gauche, comme ça. Vous avez pas mal aux épaules, hein.
2: Moi, je le connais, lui. Moi, je connais l'autre.
0: T'as fait caca dans tous les quartiers, mon dôme. Même les chats, tu les check. Je craque. Non, mais de toute façon, c'est moi le skate, hein. Je suis gentil, mais je suis cruel. De toute façon, le bon Dieu, il voit tout, t'inquiète. J'ai confiance.

0: l'ennui.
1: Oh oh, qu'est-ce?
0: Allez, on va partir encore Marseille, Saint-Fé-Constat 7, REDK.
1: 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T'es prévenu et le bienvenu.

0: avec un 4-2.
1: Ouais, freestyle, 7 Joe, ça fait 7 Joe, connard. Souffrance, connard. L'usine avec un Z, connard. Desporuti, arrêtez. Classique des classiques. 1-2. Chaque fois que je pose. 1-2.

0: sa mère.
1: C'est déjà fort. C'est Joe, gros gars. Eh, hey, un gars comme ça, c'est pas souvent. Il m'a contacté, il m'a. Normal, t'es vraiment un putain d'humain, mec.
2: Merci, mon frérot. Merci.
1: Un putain d'humain.
2: Incroyable. Yes. Incroyable.
3: Allez, souffrance, on va continuer avec ça. Eh, hey, la suis-je.
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0: Marseille. On va partir plus haut. Au Havre. Allez, Médine. Toute sa troupe.
1: On a le matos.
0: Index, pirate, Libye, hey, Ouma, SRK, Nordine.

0: 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Après le tout dernier Bronze qui bat, le remix de Marcel Carmon, tant attendu, il est déjà classé numéro 7 au Maxi Top. Il nous arrive tout droit les bacs. Yeah!
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0: dit ta mère. Allez, on va partir dans la deuxième partie de l'émission. Hey, ils seront vendredi,
1: même planète.
0: 15 mai, à Kernevel, au festival Soul Moon. On
1: même
0: a deux places
1: système.
0: À faire gagner. Hey, 05-07-96, appel. C'est pour le jeudi. Assassin, vendredi, ils seront là. Kernevel.
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0: Au big up.
2: Le underground doit s'unir et s'organiser à une échelle internationale.
3: Il faut sauver nos enfants, il faut les sauver.
0: Nouvelle
1: mission. Avant, il se posait des questions sur le futur.
2: Quel futur pour les peuples affamés du tiers-monde? Et quel futur pour ceux qui croulent sous la misère dans les sociétés industrielles?
1: Aujourd'hui, leur mission est de faire survivre l'espoir à travers la réflexion face à l'ennemi.
4: Mais dis-moi, qu'est-ce qu'il faut faire?
5: Aide-toi si tu veux t'en sortir.
1: L'ennemi. La machine la plus sophistiquée à ce jour, c'est... Leur message s'adresse à tous.
4: Qui vous envoie?
5: Personne, nous sommes un pur produit de l'environnement.
1: Si vous pensiez avoir tout compris...
6: Le temps n'est plus à la guerre.

0: L'homicide volontaire. Ils sont là, de retour, pour de bon.
1: A-double-S-A-double-S-I-N, tour de l'espoir 2001.
2: Allez, on va partir avec 5 successions d'assassins.

0: Allez, hey, légal ou illégal? Assassin.
1: L'échec de la guerre à la drogue ne peut s'expliquer seulement par les effets pervers de la répression ou la corruption des agents de contrôle. La cocaïne rapporte beaucoup trop d'argent pour qu'on la combatte sérieusement. C'est une formidable pompe à finances qu'on ne peut abandonner au sol.

boîte. Si, si. Allez. On va partir avec ça. Assassin. Le vent m'emporte. Chut. 21h55 sur les ondes de fréquence mutile. Cette session assassin. Pour leur venue à Kervével. Vendredi 15 mai, 20h30. AWSAWSIN. Cécile, gros big up à Antoine, à Sylvain.

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Très bon album, Assassin. Allez, hé hey. Prophétie. Squat.

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donc à demain à partir de, disons, 17h. 17h ou 18h, je ne sais plus exactement, sur RQB 103.9 MHz. Voilà, salut. Je vous dis donc salut. Au regret. Ciao.

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0: avoir 20 ans, vivre à l'époque la plus grandiose de l'histoire humaine et faire le zazou physiquement et moralement. Quelle décrépitude et quelle déchéance!
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